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Nous comptons, on va passer samedi soir avec vous. C'est notre deuxième prêche en Paris. Plus analyse avec un camarade Paul Cadichon. Ah ouais. 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L'amour doudou. 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
1: Ah ouais. 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Ah ouais. Quand des messieurs dames brésiliens.

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0: 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Parce que le trafic là toujours bloqué dans un paquet de photos, pas passer dans la machine, ou oublier pour l'autre avion. C'est toute une histoire. Et nous pas ouais pièce de diligence au niveau autorité yo, pour faire rien dans ce sens. Donc,
1: n'a fait conclure Max et je dis à comme ça. Mais oui. Après, comme ça. Merci, Paul. C'était comme Paul Kadishon, on est avec nous là, il nous a continué.
2: C'est dans. Et nous arrivons dans la troisième tranche là, pendant que nous disons, camarade Paul Kadishon, merci pour belle analyse sur la situation internationale là, ça qui a passé aux États-Unis, ça qui a passé dans le reste du monde là, et en même temps tout en Haïti. Ah ben après le kon ki moun n'a demandé Jacques Sauveur Jean pour jouer Tell Me What. 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Tell me what to do.

0: Mais oui, nous contents. Nous souhaitons passer samedi soir ça avec nous. Ah ouais. Tell you what to do if you want to be to me. Mm-hmm. Ah ouais. Ah ouais. N'absalé cousin Chenier. N'absalé cousin Audelaine. N'absalé cousin Justin. N'absalé cousin Matino. N'absalé cousin et France Unity et tout n'a pas salué camarade Paul Gadichon et qui campe là avec nous et vous même qui va jamais suspendre des émissions hein? N'a pas le checker encore avec Jacques Sauveur Jean, je me souviens et puis c'est là il n'a pas mis des bouchons pour le dit samedi soir ça. Ah ouais. Chaque samedi. Il rappelle 7 jours 10 du soir 7 8 en anglais. Ah ouais, nous attendons un article qui parlait de trajectoire Patrick Sylvain dans la poésie, dans la littérature en anglais. Ah ouais, nous saluons mon New Jersey.
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